0: Il est 4h.
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1: Un petit bonhomme qui a mérité un camarade lit. Alors, il a dit, moi, je mérite ça tellement, je vais avoir 20 euros si vous portez un petit mèche qui va moi. L'autre l'a dit, bah moi 50 euros, je vais porter tout le truc là-bas. 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Madame l'a demandé, docteur, moi qu'on prend ces biscottes-là avant ou après manger? 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

0: Jackson.
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1: Sí.
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Nous allons passer aux choses sérieuses. Nous avons constaté avec amertume, depuis tous ces derniers temps, les divorces tendent à devenir ostentatoires. Les femmes divorcent d'avec leur mari comme si c'était d'abandonner leur vieux soutien-gorge. Et les hommes divorcent d'avec leur femme comme si c'était d'abandonner leur vieille chaussette. Et c'est les enfants qui en souffrent. Au niveau de l'ONU, mon collègue Ben Ki-moon et moi avions essayé d'élaborer un certain nombre d'articles qui vont désormais régir la vie dans les foyers conjugaux. Il s'agit bien de 12 articles, dont 6 qui concernent la femme et 6 qui concernent l'homme. Si vous êtes d'accord, je vous en livre les teneurs. Si vous n'êtes pas d'accord, on ferme les portes et les fenêtres. Vous remboursez le temps et les places qui restent et vous restez définitivement ici. Vous êtes d'accord ou vous n'êtes pas d'accord? Voilà, comme on est en démocratie, si on est d'accord, tous ensemble, oui, oui, oui. Tous ensemble, tous ensemble. Tous ensemble, tous ensemble. Merci, c'est la voix de la majorité écrasante. Et c'était tout simplement pour savoir ceux qui sont pour et ceux qui ne sont pas contre. Mais comme la tradition veut qu'on commence toujours par la femme, c'est pas moi qui irai à l'encontre de cette tradition. Charte fondamentale des déclarations universelles des droits et devoirs de la femme dans le foyer conjugal. Article 1. Ce que femme désire, l'homme accomplit. Merci les femmes. Je savais que vous étiez là. Les hommes ne sont pas tout à fait d'accord. Ils n'ont pas applaudi. Mais on s'en fout. Parce que là, c'est l'ONU. Et ça vient de là-bas. Voilà. Article 2. En dehors de la pression atmosphérique, la femme ne doit subir aucune autre pression. Merci les femmes. C'est sa chose. Elle est née avec. Elle doit en disposer à sa guise. Donner à qui elle veut, quand elle veut et où elle veut. Merci les femmes. Ouais. Parce que ça aussi c'est... Et ça vient de... Les hommes ne sont pas d'accord, mais on s'en... Merci. Article 3. Le mari, quant à lui, ne doit jamais, je dis bien au grand jamais, refuser de conjuguer la conjugaison conjugale. Quelles que soient les circonstances de cause, de lieu, de manière et de temps. Matin, midi et soir. Et le soir avec prorogation jusqu'au... Parce qu'il y en a qui font le malin de sauter certaines séances. S'ils sautent, ne serait-ce qu'une demi-séance, venez nous voir. On vous la complète profondément et correctement. Voilà. Merci beaucoup. Parce que là aussi, c'est... Ça vient de... Les hommes ne sont pas contents, mais on s'en... Merci les femmes. Article 4. Le mari en sortant pour le boulot le matin, après avoir fait la vaisselle, il doit descendre avec lui tous les sacs de poubelle. Et une fois sorti pour le boulot, il ne doit pas faire demi-tour à la maison avant 19h30 pour permettre à madame d'entretenir les relations de bon voisinage avec les voisins, souvent gentils, après le mari. Merci beaucoup. Article 5. Ayant constaté que tous les hommes sont comme des melons, c'est-à-dire, pour tomber sur un bon, il faut en avoir tâté plusieurs, la femme doit disposer de cette large liberté d'aller tâter. Parce que ça, c'est... Ça vient de... Content ou pas content, on s'en... Article 6. Après avoir vérifié du fond en comble et sur les 6 points cardinaux, c'est-à-dire de l'est à l'ouest,
du nord au sud et du haut en bas, que la fidélité, c'est le manque d'occasion. S'il lui manque cette fameuse occasion, la femme peut continuer à rester fidèle à son mari en attendant, bien sûr, cette occasion. Merci beaucoup, mesdames. Merci. Eh bien, comme, comme on a cité les articles des femmes, il faut bien qu'on en cite aussi ceux des hommes, parce que quand même... Parce que, convenez quand même avec moi, il faut être à deux pour faire n'importe quoi. Si la femme existe, c'est par rapport à l'homme. Si l'homme existe, c'est par rapport à la femme. Rien ne peut se décider qui ne soit conforme aux intérêts bien compris du couple. Charte fondamentale des déclarations universelles des droits et devoirs de l'homme dans le foyer conjugal. Article 1. Le mari a toujours raison.

femme, c'est connu. C'est exactement comme le café. Au départ, ça excite, après, ça énerve. Voilà. Très bien. Voilà. Taisez-vous. Voilà. Article, on s'en fout. Voilà. Parce que ça, c'est... Ça vient de... Merci. Article... Eh bien, quelles que soient ses urgences, la femme ne saurait se rendre au bureau de son mari sans l'avoir prévenu 48 heures avant. Voilà. Très bien. De peur de gêner les audiences, taisez-vous. Eh, vous vous croyez où? Oh, arrêtez de faire chier. Comment? Article 3. Même s'il arrive par hasard que le mari fasse avec une autre femme, on s'en fout. Attends, j'ai dit. Et je vous préviens que vous êtes devant un fonctionnaire de l'ONU qui est en exercice de cette façon. Voilà. On s'en fout. On s'en fout. Voilà. Même s'il arrive par hasard que le mari fasse avec une autre femme ce que Bill Clinton et d'autres ont fait dernièrement avec certaines femmes. Et à la suite de cette découverte, la femme perd son contrôle au point de péter les plombs comme elle en a l'habitude de faire. Et devant cette situation honteuse, l'homme, le mari ne trouve pas de raison valable de justification pour couper court ou pour remettre de l'ordre dans le foyer conjugal ou pour remettre sa femme à sa place. Il opte à lui casser copieusement la gueule à sa femme. On s'en fout. Et oui, c'est ce qui peut arriver, on peut... Taisez-vous! Eh oui, je vais vous dire une chose, vous ne m'énervez pas, mais vous m'agacez. Voilà, arrêtez de faire chier, on s'en fout. Et seulement, il ne faut pas frapper là où ça laisse des marques, mais il faut la tabasser. Voilà. Et qu'à ce moment, le mari, après avoir tabascoté copieusement sa femme, entre un ami ou un visiteur respectable, la femme doit s'arrêter automatiquement de s'affoler, arborer un large sourire et faire comme si de rien n'était. Parce que même si... Voilà, je vous siffle. Eh bien, parce que même si la femme a raison, c'est l'article 1 qui s'applique. Le mari a toujours... Merci. Article 4. Quand le mari est en forme, la femme doit automatiquement être en formule 1. Quand le mari a la grippe, la femme doit choper une crève chronique. Et quand le mari a la pêche, la femme doit avoir une pêche d'enfer. Sinon, le mari est autorisé d'aller pêcher ailleurs. On s'en fout. On s'en fout. Parce que ça, c'est... Ça vient de... Content ou pas content, on s'en... Merci les hommes, je savais que vous étiez là. Article 5. La femme, avant de se coucher... Je dis bien, la femme avant de se coucher doit se vêtir dans sa robe de nuit impeccable, honorable, transparente et surtout décapotable. Allô? Allô? Je ne vous entends pas bien. Oui, c'est bien moi, mon général. C'est Ban Ki-moon, le secrétaire général de l'ONU. Tout se passe bien. Ils l'ont voté à l'unanimité. Oui, oui. Oui. La caravane passe et les chiens aboient. Mais mon général. Tout à fait. Mais là, on n'a pas besoin de leur avis.

0: quel moment, à quel endroit. Non, ça ne s'appelle, oui, ça s'appelle rectifier la constitution. Oui, l'article 2 de la femme annule l'article 1 de l'homme. Oui. Oui, mais c'est pas, oui, on n'a pas besoin de leur avis. Ceci est une loi du Conseil de l'ONU, une décision du Conseil exécutif de l'ONU. L'ONU usera de tout son pouvoir pour l'appliquer quoi qu'il arrive et partout où besoin sera. Qui est contre l'ONU est contre tout le monde, mon général. Tout à fait. Oui, on l'applique.
1: Ouais. Non.
0: Voilà. Ah oui, oui, oui, oui. Tout à fait. Oui, oui, il y en a aussi qui ont... Oui, oui, on est dans une grande salle. Il y en a qui ont peut-être fumé des cigarettes reggae. Non, tout à fait. Oui. Vous pouvez me le passer. C'est Barack Obama. Oui, oui, oui, oui, mon président. Oui, oui, tout à fait. Oui, ça se passe très bien. Oui. Oui, oui. Et oui. Très bien. Non, non, nous contrôlons la situation. Ouais. Oui. Non, il n'y aura pas de désordre. On bombarde et c'est tout. L'ONU n'a jamais bombardé sans raison valable. Tout à fait. Oui, nous verrons. D'accord. Merci, mon président. Et mes hommages à madame. Tout à fait. Oui, des fois, quand on voit un grand homme réussir, on oublie qu'il a derrière lui une femme formidable. Voilà. Eh oui. Ouais, les hommes n'applaudissent pas, mais on s'en fout. Ouais. Mais aussi, si on voit une femme réussir, on oublie qu'elle a derrière elle un homme formidable. Voilà. Très bien. Merci, mon président. Au revoir. Et Barack Obama vous fait de gros bisous. Voilà. Merci. Tout à fait. Voilà. Article, vous avez vu, donc l'article 2 de la femme annule l'article 1 de l'homme. Article 6, enfin, en dépit de tout ce qui a été dit, le mari doit respect et fidélité à vie à sa femme. Voilà. Et ce respect et cette fidélité doivent se manifester par la régularité, la ponctualité et surtout l'efficacité dans la conjugaison conjugale. Point de mari valable sans conjugaison conjugale régulière, ponctuelle, efficace et surtout vitamineuse.

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2: Il est 11h.
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0: les 14h.
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0: Il est 15h.
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0: Il est 16h.
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0: Il est 18h.
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1: Il est 20h.

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4: Il est 21h.
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0: Est-ce que vous êtes prêts maintenant? En savent ni mon Dominique ni mon anglais. Are you ready now? Ah ben d'autres ben plus anglais. Ben les Guadeloupéens, est-ce que vous êtes prêts?
1: Guada c'est créole. Est-ce qu'elles ont parlé? Est-ce qu'elles ont parlé? On soit là, c'est. Ok. Ouais. Là, nous avons compacté les meilleurs à nous-mêmes.

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1: Je ne sais pas quoi prendre ce que tu me dis. Vous parlez français, s'il vous plaît, please?
0: No, I'm sorry, I don't.
1: Comment tu dis?
0: I don't speak French.
1: Est-ce qu'il y en a quelqu'un avec toi qui parle French?
0: Are you calling from France?
1: Je n'appelle pas French, c'est Martinique qui te parle.
0: Oh, okay, just a moment.
1: S'il te plaît, merci beaucoup.
0: Hello?
1: Allô, madame.
0: Okay, habla espagnol?
1: C'est comment tu dis?
0: Okay, je ne parle français, pero...
1: Eh ben, tu parles français, c'est ce que je te demande.
0: Je parle espagnol si alguien habla espagnol allá.
1: Si tu parles espagnol?
0: Si.
1: Eh ben, tu peux parler espagnol si tu veux.
0: OK.
1: Laisse-moi te dire, ma petite chérie. Monsieur Bobby de Dallas, où est-ce qu'il s'en est passé?
0: Madame, la voy a dar el número de fax.
1: Qu'est-ce que j'en ai une screen comme dans ta bouche, je ne peux pas comprendre ce que tu me dis. Monsieur Bobby de Dallas, où est-ce que s'en est-il passé?
0: OK. No comprendo.
1: No comprendo, mais c'est pas comme Monsieur Comprendo que je... Monsieur Bobby de Dallas. You commented, you speak in English. Comment tu parles? C'est quelle langue tu parles pour moi?
0: Okay. Si, usted habla inglés?
1: Est-ce que c'est une fille d'anglais?
0: You speak English?
1: C'est plutôt un petit français que je parle, French et French.
0: Okay. I don't speak French. I speak English or Spanish.
1: Tu split English ou Splinish? Eh ben, parlez Splinish pour moi.
0: OK.
1: Je connais un petit peu d'espagnol. Je peux parler pour toi.
0: OK, está bien.
1: Alors, Drenmos Brias.
0: Drenmos
1: Brias, toi aussi.
0: OK.
1: Mais où est-ce que Monsieur Bobby de Dallas, dans le film télévisé à la télévision,
0: OK, comment se llama la compañía?
1: Comment quoi?
0: La compañía.
1: La compagnie de qui est-ce?
0: Si, comment se llama otra vez el nombre? El nom?
1: Comment c'est mon nom s'appelle? C'est Madame Lali Dotin de Fond Cacao qui te sonne.
0: Es Dallas?
1: Qu'est-ce que tu m'as dit? Es Dallas?
0: Si.
1: C'est Martinique.
0: OK, c'est Martinique et la compagnie?
1: La Martinique et la compagnie, mais c'est la Martinique toute seule, sans la compagnie. Je suis Madame Elali Dotin de Martinique. Je te sonne. Tu es en Amérique toi-même. Je suis en Amérique là où est-ce que je te parle.
0: OK. Et...
1: Ah ben c'est ça, Okadima, OK. C'est ça même.
0: Sous numéro de fax?
1: Est-ce que j'en ai quoi?
0: OK.
1: Une flax. Flax, ça c'est qui ça?
0: Flax-limile. Si.
1: Ah, c'est pas mille que j'en ai. C'est plutôt des manis bœufs et j'en ai des cochons aussi.
0: OK. Je ne comprendo mucho que usted está diciendo. Entonces, si puede enviar un fax, un facsimile a nosotros.
1: Attendez, ma petite chérie, je vais essayer de comprendre ce que tu me dis. Alors, tu m'as demandé est-ce qu'elle manque à monter mille. Ma pas qu'à monter mille, à mon âge, on ne monte pas de mille.
0: OK.
1: Alors, finalement, en final de compte, tu peux pas me dire où est-ce que Monsieur Dallas, Monsieur Bobby en est passé. Ah ben c'est un chagrin, moi alors.
0: OK.
1: Laisse-moi te dire. Eh ben c'est une petite comédie.
0: What is it?
1: C'est une petite comédie.
0: Oh, OK.
1: Eh ben bonne journée.
0: OK.
1: good day.
0: Oh, good day.
1: Eh ben toi aussi de même.
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2: 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Où tes septembre sont des mois accouchés des cyclones comme dit les poètes. On les appelait des ouragans terribles, des bouasses qu'elles a déconnées tout pour des brahmanes. Tant que les vents n'étaient pas revenus au nord, les hommes vivaient dans la crainte et les tremblements. L'hivernage n'est pas encore fini. Les coups de vent est à craindre. Le vieux saï Zoubouto allumait des biches de bras verts en haut des mondes d'habitation. L'épaisse fumée grise après avoir touché la queue du diable s'incline tout d'un coup vers le nord. Cela veut dire que le coup de vent est en train de passer au sud. Terrible prédiction. Le monde devient tout noir. Le vieux soleil rouille sans débève se noyer dans la mer. Les oiseaux du grand ciel descendent à terre courir dans vos pieds comme des poules. Le cocotier impérial comme Hannibal se couche. La mer poudroie. Les vagues déferlantes plus hautes que les plus hautes montagnes choient. Le 13 août 1766, les géants cyclones a bâti sa main des tempêtes sur l'existence heureuse de notre petite rose. Elle n'avait pas 3 ans. Plus terrible que la girasse ou la vapeur d'Espagne, l'ouragan vint déverser son torrent de malheur sur la paisible vie de notre petite reine. Cri! Bèves et Milès étaient noyés, les routes obstruées, les habitations abîmées, les bâtiments maltraités, toutes les savanes étaient noyées, les cannes enterrées, et notre impératrice effrayée regardait les nègres éplorés qui chantaient le chant des malheureux. Oui, mais foutons petit nous a souffert. Oui, mais foutons petit nous a souffert. Cri! 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

comprendre? Vous posez, vous comprendre? Ces jours-là, par contre, ça passe, camarade là. L'arrivée posée, m'a posé la question. Qui question vous pouvez poser? Chérie, qui signe? Qui signe? Dans la pente de l'hyoscope, ça va pas le faire me répondre. Oh, signe-moi, signe-moi. L'argent, tout ça, deal. L'argent, là, dit Renal, faut-il pour l'argent. L'argent, là, dit

fait dis dis donc. Tout est passé, tout est passé. Ou passez déjà ou même, ou à fin double encore. Ou passez déjà. Donc, où est mon saillot? Remettez les pelles à ce temps-là, yo. Yo, bah, j'en mouais.

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